0: Oui, madame, madame, madame.
1: Pardon?
0: Vous avez été déposé Fix and Tix Corporation. Je dis super sexy. La madame est magnifique, qui veut dire magnifique. Mais. 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